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0: Bonjour tout le monde, bonne matinée sur Chant de France, les plus belles chansons françaises avec Francis Cabrel et Axel Red. Après les infos, il est 6h, bienvenue à tous.
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2: Bonjour à tous, la France voit rouge à nouveau. 24 départements sont en alerte rouge canicule dans l'ouest à partir de midi, de la Vendée au Morbihan et jusqu'à la région parisienne. 59 autres sont en vigilance orange. On attend des températures proches des 37 voire 39 degrés de la Bourgogne vers les Pays de la Loire. On a relevé hier 41 degrés dans l'Aveyron, 40 dans la Nièvre. Un troisième épisode de chaleur depuis le mois de mai qui devrait perdurer au moins jusqu'au 14 juillet selon Météo France. Une chaleur qui ne facilite pas le travail des pompiers. Un incendie s'est déclaré en Loire-Atlantique hier à la Plaine-sur-Mer. Les clients d'un camping ont été évacués. Une grande partie du site a été détruit. 180 sapeurs-pompiers étaient mobilisés ainsi que deux hélicoptères bombardiers d'eau. Dans les Pyrénées-Orientales, le feu qui a déjà parcouru 5000 hectares devrait être fixé dans les prochaines heures selon le préfet. A noter qu'un homme a été placé en garde à vue après l'incendie près de l'aéroport de Perpignan. Il a été interpellé hier selon le procureur de la République. Le suspect de 49 ans serait passé à l'acte volontairement d'après les témoignages recueillis par la police. Une décision d'orientation pénale sera prise aujourd'hui, assure le procureur. L'incendie avait parcouru 60 hectares. En Ukraine, on compte 6 blessés. Kiev déplore une attaque de missiles russes ce matin. Les sirènes se sont déclenchées après la première explosion. Le chef de l'administration militaire de la capitale ukrainienne a appelé les habitants à rester dans des lieux sûrs. En foot, France-Espagne, voilà l'affiche de la demi-finale de la Coupe du Monde pour nos Bleus. Hier, les Espagnols ont dominé la Belgique. En quart de finale, sur le score de 2 buts à 1, l'équipe de France jouera donc face à son voisin espagnol. Ce sera mardi 14 juillet, coup d'envoi à 21h. Et puis en cyclisme, c'est le Belge Tom Merlière qui remporte la 7ème étape du Tour de France hier entre Ajetmo et Bordeaux. Il s'agit de sa 4ème victoire d'étape pour le coureur de la Soudal Quick-Step. La 8ème étape de la Grande Boucle s'élancera de Périgueux aujourd'hui pour rejoindre Bergerac, 180 km plus loin. Le maillot jaune reste sur les épaules de Tadej Pogacar. Voilà pour l'actualité, très bon début de journée à tous.

0: Raveil avec Chant de France. C'était Axel Red.
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0: Samedi 11 juillet, on va souhaiter une bonne fête aux Olga ce matin, ainsi qu'aux Benoît. C'est l'anniversaire de Muriel Dac. Muriel Dac qui fête ses 64 ans. Elle est principalement connue pour son tube Tropique. Gros succès en 1986. Et puis l'anniversaire également de Justin Chambers, 56 ans. Il est connu pour son rôle d'Alex Karev dans la série Grey's Anatomy entre 2005 et 2020. Le retour des plus belles chansons françaises pour continuer cette matinée de samedi avec Téléphone. Voici Cendrillon sur Chant de France.
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0: Le nouveau titre de Mylène Farmer, c'est à qui le tour sur Champ de France. Et la météo pour ce samedi, bien ensoleillé malgré quelques passages nuageux par endroit. Des orages attendus ce matin vers la région Auvergne-Rhône-Alpes au niveau des températures. 19 degrés ce matin à Brest, 21 à Rouen, 23 degrés à Toulouse, 25 à Nantes. Et puis cet après-midi, poursuite de conditions estivales malgré toujours ce risque d'orage en Nouvelle-Aquitaine et dans la région Provence-Alpes-Côte d'Azur. Les maximales pour ce samedi, 32 degrés à Marseille. Il fera 37 à Paris, 40 degrés à Bordeaux. Le retour des plus belles chansons françaises maintenant avec Louane sur Champ de France.
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0: Bon début de journée sur Chant de France. Les plus belles chansons françaises reviennent très vite avec Pascal Obispo après l'horoscope.
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0: Les béliers, c'est avec du baume au cœur que vous vous épanouissez dans un agréable climat dénué de toute complication. La grande aventure est à votre portée, les taureaux, et vous serez bien inspirés en ne boudant pas votre plaisir. Les gémeaux, c'est avec courage et détermination que vous allez de l'avant et prenez de nouvelles initiatives. Si vous aspirez à vous libérer pour vivre votre vie, les cancers, c'est le moment de vous exprimer. Les lions, vos judicieuses décisions vont vous permettre de bouger les lignes et de sortir de vos habitudes. Pour les vierges, de belles initiatives vous permettront de vivre en harmonie avec vos proches, de réconcilier ceux qui boudaient. Pour les balances, en cette journée, vous serez davantage réceptifs à vos besoins matériels. Scorpion, l'audace, la volonté et le courage sont au programme et les initiatives innovantes sont favorisées. Réorienter votre carrière vous tente et cette journée y est très favorable. Les Sagittaires, soyez audacieux et fidèles à vos principes. Capricorne, des rencontres inattendues dans votre environnement quotidien vont bouleverser certaines de vos opinions. Pour les Verseaux, c'est une excellente journée de plaisir varié avec les voisins, les collègues ou encore les copains. Et puis on termine cet horoscope avec vous les poissons. Vous allez vous exprimer en toute liberté, spontanément. Voici une occasion à ne pas manquer.

0: Bon début de journée avec les plus belles chansons françaises. C'était Julien Clerc sur Chant de France.
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0: 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D'ici là, le retour des plus belles chansons françaises avec François Fellman. Voici les Valses de Vienne sur Chant de France.
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Merci de commencer votre week-end avec Chant de France. Avant le rappel de l'actualité à 7h, c'est le retour des plus belles chansons françaises avec celle qui va reprendre sa tournée dans toute la France à partir du mois de septembre. Voici Vanessa Paradis sur Chant de France. Joe le taxi.

0: bonnes vacances. Si vous avez la chance d'en profiter, merci d'avoir choisi Chant de France. Il est 7h, les infos tout de suite. Avant le retour des plus belles chansons françaises avec Johnny Hallyday.
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2: Bonjour à tous, 24 départements en alerte rouge canicule, du Morbihan à la Vendée en passant par la Sarthe. À midi, l'Île-de-France et le Loiret entre autres basculeront en vigilance maximale. À l'ouest, la nuit a été tropicale, il faisait encore 25 degrés à 5h du matin à Nantes. On attend encore des températures suffocantes sur une grande partie du territoire. 59 autres départements sont en vigilance orange canicule. Et face à cette troisième vague de chaleur, le gouvernement change de méthode. Un plan hors sec, chaleurs extrêmes est déclenché. C'est une mesure inédite. Il permet de mobiliser des moyens de secours pour faire face à cette nouvelle canicule avec des lieux de fraîcheur accessibles en journée. À Paris, la tradition sera chamboulée cette année. Tous les bals des pompiers sont annulés les 13 et 14 juillet. Une décision qui s'est imposée comme la plus responsable, explique la brigade des sapeurs-pompiers de Paris. Le but, garantir la sécurité de tous. Dans l'actualité aussi, quel est le mobile? La question reste toujours en suspens à Monaco après l'explosion d'un colis piégé. Le procureur général a indiqué hier que le ou les mobiles ne sont pour l'heure pas identifiés. Toutes les pistes sont encore sur la table et en cours d'investigation, selon lui. La principale suspecte dans cette affaire, une Ukrainienne de 39 ans, a été retrouvée morte en Ukraine. Sur les routes, on frôle le chassé-croisé, bison futé, voire rouge sur toute la France dans le sens des départs. C'est même noir en Bretagne et dans les Hauts-de-France. L'Auvergne-Rhône-Alpes est aussi concernée par le drapeau noir hissé par bison futé. C'est vert dans le sens des retours. En tennis, Novak Djokovic est tombé face à l'Italien Yannick Sinner en demi-finale de Wimbledon en 3-7 hier. La finale verra s'affronter Sinner face à Alexander Zverev dimanche. Et puis le foot, le tableau du dernier carré de la Coupe du Monde commence à se dessiner. La France affrontera l'Espagne en demi-finale du Mondial mardi prochain. Les Espagnols qui se sont qualifiés après leur victoire 2-1 face à la Belgique hier soir. Les quarts de finale se poursuivent avec ce soir la Norvège face à l'Angleterre à 23h et Argentine-Suisse à 3h du matin. Très bon début de journée à tous.

0: Excellent réveil sur Chant de France, les plus belles chansons françaises avec Zazie.
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0: Et bon anniversaire si vous êtes né un 11 juillet, vous êtes né le même jour que Muriel Dac qui fête ses 64 ans aujourd'hui, connu principalement pour son tube Tropique qui a cartonné en 1986. C'est également l'anniversaire de l'acteur Justin Chambers, 56 ans, connu pour son rôle dans la série Grey's Anatomy. Et puis pensez à saluer les Benoît et les Olga que vous connaissez puisque c'est leur fête en ce 11 juillet. Le retour des plus belles chansons françaises pour poursuivre cette matinée de samedi avec Marc Lavoine. Voici Elle a les yeux revolvers sur Chant de France.
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0: matinée sur Chant de France, les plus belles chansons françaises avec France Gall. C'était musique et le retour de la musique dans un instant avec Julien Doré. Et puis là, un point sur la météo. Encore une belle journée pour ce samedi, bien ensoleillé malgré quelques nuages par endroits. On attend des orages ce matin vers la région Auvergne-Rhône-Alpes. Côté température, 19 degrés ce matin à Brest, 21 à Rouen, 23 à Toulouse, 25 degrés à Nantes. Et puis le temps pour cet après-midi, encore du soleil malgré ce risque d'orage toujours présent en Nouvelle-Aquitaine et dans la région Provence-Alpes-Côte d'Azur. Les maximales pour aujourd'hui, 32 degrés à Marseille, il fera 37 dans la capitale et on attend 40 degrés au max à Bordeaux.
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0: Belle journée à tous sur Chant de France. Que nous réservent les astres pour ce samedi? On va le savoir maintenant avec l'horoscope avant de retrouver les plus belles chansons françaises avec Jean-Jacques Goldman.
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0: Les béliers, c'est avec du baume au cœur que vous vous épanouissez dans un agréable climat dénué de toute complication. La grande aventure est à votre portée, les taureaux, et vous serez bien inspirés en ne boudant pas votre plaisir. Les gémeaux, c'est avec courage et détermination que vous allez de l'avant et prenez de nouvelles initiatives. Si vous aspirez à vous libérer pour vivre votre vie, les cancers, c'est le moment de vous exprimer. Les lions, vos judicieuses décisions vont vous permettre de bouger les lignes et de sortir de vos habitudes. Pour les vierges, de belles initiatives vous permettront de vivre en harmonie avec vos proches, de réconcilier ceux qui boudaient. Pour les balances, en cette journée, vous serez davantage réceptifs à vos besoins matériels. Scorpion, l'audace, la volonté et le courage sont au programme et les initiatives innovantes sont favorisées. Réorienter votre carrière vous tente et cette journée y est très favorable. Les Sagittaires, soyez audacieux et fidèles à vos principes. Capricorne, des rencontres inattendues dans votre environnement quotidien vont bouleverser certaines de vos opinions. Pour les Verseaux, c'est une excellente journée de plaisir varié avec les voisins, les collègues ou encore les copains. Et puis on termine cet horoscope avec vous les poissons. Vous allez vous exprimer en toute liberté, spontanément. Voici une occasion à ne pas manquer.

0: Bonne matinée sur Champ de France avec les plus belles chansons françaises, c'était Lio.
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0: 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D'ici là, le retour des plus belles chansons françaises avec Daniel Balavoine sur Champ de France.
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Bonne matinée sur Champ de France. Il y a la roue gagnante qui a tourné il y a quelques instants. Et c'est Corinne ce matin. Corinne qui nous écoute à Paris, qui repart avec ses invitations cinéma pour aller voir le film de son choix, comme par exemple Michael, le film sur le roi de la pop, ou encore Toy Story 5 à voir en ce moment dans les salles obscures. On poursuit cette matinée de samedi avec les plus belles chansons françaises. Étienne Dao, Tombé pour la France. Et puis on fera un nouveau point sur l'actualité avec la rédaction. Ce sera à 8h sur Champ de France.

0: Chant de France pour vous accompagner ce matin à la maison, en voiture, au travail avec les plus belles chansons françaises. Désirless à suivre après les infos de 8h.
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2: Bonjour à tous, 24 départements en alerte rouge canicule, de l'Île-de-France au Morbihan en passant par la Vendée et le Cher. Les maximales seront comprises entre 37 et 39 degrés, voire localement 40 degrés selon Météo France. Les régions proches de la Manche et du littoral méditerranéen resteront toutefois plus épargnées. Sur le front, des incendies, 80 hectares sont partis en fumée à la Plaine-sur-Mer, où 300 vacanciers et habitants ont été évacués hier. Un camping a été touché, il ne reste que 50 mobilhomes sur les 130 que compte le site. Le feu a été fixé par les pompiers. 131, c'est le nombre de morts par noyade depuis le 19 juin en France. Le ministère de la Santé qui dévoile ces données précise que 55% de ces décès sont dans des zones de baignade non surveillées et non autorisées. 2 noyades sur 10 ont lieu dans des lieux de baignade privés. Ce sont les moins de 18 ans et les plus de 60 ans les plus touchés. L'été dernier, 409 baigneurs ont trouvé la mort. Et sur les rails, c'est le plus gros week-end de l'année. La SNCF promet de faire circuler tous ses TGV, pas d'annulation pour le moment. En revanche, sur les lignes Paris-Clermont, Paris-Limoges-Toulouse et sur la transversale sud, Marseille-Toulouse, un tiers des intercités ont été supprimés. Dans l'actualité aussi, les menaces de Donald Trump. Le président américain promet d'anéantir et détruire complètement l'Iran si Téhéran tente de l'assassiner. Sur son réseau social Truth Social, le locataire de la Maison Blanche assure que 1000 missiles sont prêts à être tirés et braqués sur la République islamique d'Iran, suivi immédiatement de milliers d'autres. En sport, le foot d'abord, on connaît l'affiche de la demi-finale pour l'équipe de France. Ce sera face à l'Espagne qui s'est imposée face à la Belgique hier 2-1. Coup d'envoi de la rencontre mardi à 21h. On suit aussi les quarts de finale qui se poursuivent. Ce soir, Norvège-Angleterre à 23h, puis Argentine face à la Suisse. Et puis, 8e étape du Tour de France. Aujourd'hui, 180 km en Dordogne entre Périgueux et Bergerac. Hier, le Belge Tim Merlier s'est imposé au sprint à Bordeaux. Tadej Pogacar conserve, lui, le maillot jaune. Voilà pour l'actu, très bonne matinée à tous.

0: l'un des plus beaux duos de la chanson française, Florent Pagny et Cécilia Cara sur Chant de France.
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0: Samedi 11 juillet, on souhaite un bon anniversaire ce matin à Muriel Dac qui fête ses 64 ans. Elle est connue pour son tube Tropique qui a cartonné dans les années 80. C'est également l'anniversaire de Justin Chambers, 56 ans, acteur que vous avez peut-être vu dans la série Grey's Anatomy. On souhaite aussi une bonne fête aux Olga et aux Benoît ce 11 juillet. Les plus belles chansons françaises reviennent tout de suite sur Chant de France pour poursuivre cette matinée avec Philippe Lafontaine. Voici Cœur de Loup sur Chant de France.
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0: Merci de commencer votre week-end avec Champs de France. C'était Calogero. Il va à nouveau faire beau et chaud ce samedi, malgré quelques passages nuageux par endroits. Quelques orages également attendus ce matin vers la région Auvergne-Rhône-Alpes. Côté température, 19 degrés à Brest, 21 au minimum à Rouen, 23 à Toulouse, 25 degrés à Nantes. Et puis cet après-midi, toujours du soleil, malgré un risque d'orage en Nouvelle-Aquitaine et dans la région Provence-Alpes-Côte d'Azur. Maximal pour ce samedi, 32 degrés à Marseille, ça grimpera à 37 à Paris et jusqu'à 40 degrés à Bordeaux. Les plus belles chansons françaises reviennent maintenant sur Chant de France avec Nino Ferrer.
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0: Les plus belles chansons françaises pour débuter le week-end sur Chant de France avec Alain Chamfort qui nous rejoint très vite après l'horoscope de ce samedi.
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0: Les béliers, c'est avec du baume au cœur que vous vous épanouissez dans un agréable climat dénué de toute complication. La grande aventure est à votre portée, les taureaux, et vous serez bien inspirés en ne boudant pas votre plaisir. Les gémeaux, c'est avec courage et détermination que vous allez de l'avant et prenez de nouvelles initiatives. Si vous aspirez à vous libérer pour vivre votre vie, les cancers, c'est le moment de vous exprimer. Les lions, vos judicieuses décisions vont vous permettre de bouger les lignes et de sortir de vos habitudes. Pour les vierges, de belles initiatives vous permettront de vivre en harmonie avec vos proches, de réconcilier ceux qui boudaient. Pour les balances, en cette journée, vous serez davantage réceptifs à vos besoins matériels. Scorpion, l'audace, la volonté et le courage sont au programme et les initiatives innovantes sont favorisées. Réorienter votre carrière vous tente et cette journée y est très favorable. Les sagittaires, soyez audacieux et fidèles à vos principes. Capricorne, des rencontres inattendues dans votre environnement quotidien vont bouleverser certaines de vos opinions. Pour les Verseaux, c'est une excellente journée de plaisir varié avec les voisins, les collègues ou encore les copains. Et puis on termine cet horoscope avec vous les poissons. Vous allez vous exprimer en toute liberté, spontanément. Voici une occasion à ne pas manquer.

0: Viens, je t'emmène avec France Gall sur Chant de France.
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0: Vous nous écoutez peut-être ce matin sur la route des vacances en voiture. 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Et pour nous écouter au-delà des frontières, il y a l'application Chant de France que vous pouvez télécharger gratuitement sur votre téléphone portable. Les plus belles chansons françaises pour continuer cette matinée ensemble avec le duo Natacha Saint-Pierre et Pascal Obispo. On écoute Tu trouveras sur Chant de France.
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bonjour à tous. Près de 22 millions de Français concernés par l'alerte rouge canicule. 24 départements de l'Ouest jusqu'à l'Île-de-France sont en vigilance maximale dès midi. 9 le sont déjà, et c'est le cas de la Vienne et du Morbihan par exemple. 59 autres départements seront en vigilance orange. Hier, on relevait 41 degrés dans l'Aveyron et en Corrèze. Ce nouvel épisode de chaleur, le troisième depuis le mois de mai, pourrait durer au moins jusqu'au 14 juillet selon Météo France. Et concernant les incendies, le feu en Loire-Atlantique à la Plaine-sur-Mer a parcouru 80 hectares. Près de 300 campeurs et habitants ont été évacués hier. Dans les Pyrénées-Orientales, le préfet se dit optimiste. 6 jours après le début de l'incendie à Trévillac, qui a détruit 5000 hectares, nous espérons être maître du feu d'ici la fin de journée, prévient-il. A noter qu'un homme a été arrêté et placé en garde à vue. Il est soupçonné d'être à l'origine de l'incendie près de l'aéroport de Perpignan. Dans l'actualité aussi, Patrick Bruel, visé par une nouvelle plainte pour viol sur mineur. Elle a été déposée auprès du parquet de Nanterre et transmise aux 4 juges d'instruction saisis du dossier. Le chanteur déjà dans le collimateur de la justice, mis en examen pour viol et agression sexuelle après plusieurs plaintes. À l'étranger, l'Iran assure avoir tenu parole. Le ministre iranien des Affaires étrangères accuse Washington d'avoir violé le cessez-le-feu. De son côté, Donald Trump répond à Téhéran. Il promet d'anéantir et de détruire complètement l'Iran si le pays tente de l'assassiner. La tapisserie de Bayeux est arrivée à Londres. Le transport de cette œuvre médiévale de 70 mètres de long était tenu secret jusqu'au dernier moment. La broderie doit être exposée au British Museum dans le cadre d'un prêt avec Londres. Le tissu raconte la conquête de l'Angleterre par Guillaume le Conquérant. La tapisserie sera présentée au public à partir du mois de septembre. Et puis en foot, la France affrontera l'Espagne en demi-finale de la Coupe du Monde. Les Espagnols se sont qualifiés hier après avoir battu la Belgique en quart 2-1. La demi-finale France-Espagne, ce sera mardi à 21h. Voilà pour l'actualité. Très bonne matinée à tous.

0: Passez un bel été sur Champ de France avec Michel Fugain.
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0: 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Avant ça, les plus belles chansons françaises. Sans interruption pendant une demi-heure avec Jean-Jacques Goldman, La vie par procuration sur Champ de France.
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0: Les plus belles chansons françaises avec Étienne Dao sur Chant de France. Et bonjour à Amélie. Amélie qui nous écoute ce matin à Dourdan, qui a joué à la roue gagnante et qui repart avec ses entrées pour le Futuroscope. La suite des plus belles chansons françaises avec Joe Dassin sur Chant de France.
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0: collaboration entre Joyce Jonathan et Vianney sur Champ de France.
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0: Le chanteur Vianney qui va faire son grand retour sur scène, il a annoncé une tournée dans toute la France, tournée qui se tiendra en 2027 et en 2028. Et vous allez poursuivre votre journée avec Alexandre qui débarque à partir de 10h sur Champ de France. Moi je vous souhaite un bon week-end avec les plus belles chansons françaises. Florent Pagny à suivre après Julien Clerc sur Champ de France. À demain dès 6h.
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0: Excellent samedi avec Chant de France, les plus belles chansons françaises vous accompagnent. On va écouter Axel Bauer, Zazie. Et voici Laurent Voulzy, Véronique Jeannot.
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0: Claudio Capeo sur Chant de France, c'est le Tour de France.
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0: Et vous allez être nombreux hein, durant ce mois de juillet et même le mois d'août à faire le Tour de France, à vous promener. 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Comme ça, sur votre téléphone portable, vous pourrez écouter à n'importe quel moment et n'importe où les plus belles chansons françaises. Véronique Sanson, par exemple. C'est maintenant pour démarrer une nouvelle demi-heure avec les plus belles chansons françaises sur Chant de France.
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0: Et Boulevard des Airs, emmène-moi sur Champ de France.
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0: Et on fait un petit coucou à Stéphanie qui est en train de charger la voiture, c'est ce qu'elle nous dit. Et elle est avec Champ de France, bien évidemment, dans la voiture. Il y a les finitions et départ pour le sud avec les plus belles chansons françaises. Stéphanie qui nous dit tout ça sur le WhatsApp 07 45 03 18 18. Vous aussi, hein, vous pouvez nous envoyer des jolis petits messages. Pour la suite, on écoute ensemble De Palmas et voici France Gall sur Champ de France.
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0: tard. Pierre Garnier, Matt Pokora, ça chante France.
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0: Et ça y est, on est en mode été en musique et en cadeaux également. 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Et bien sûr, comme tout au long de l'année, les plus belles chansons françaises. Jeanne Masse, tout de suite.
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Les plus belles chansons françaises, c'est ici, chez nous, toute la journée, Chant de France avec Céline Dion. 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En voici un extrait avec Étienne Dao.

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1: Christophe Maé, sur Chant de France, la lune.
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1: Christophe Maé qui était avec nous il y a de cela quelques semaines maintenant, en showcase privé, interview en public avec certains auditeurs de Chant de France, les privilégiés. Vous pouvez retrouver le tout en podcast sur chantdefrance.com avec les autres artistes également qu'on a invités ces derniers temps. Chantdefrance.com, rubrique podcast. Et pour la suite de ce samedi matin, je vous invite à rester avec moi. On continue ensemble à écouter les plus belles chansons françaises avec tout de suite un morceau riche en émotions, le beau duo Lara Fabian Morane sur Chant de France.
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0: Je sais qui je suis, Florent Pagny sur Chant de France.
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0: Florent Pagny actuellement en concert à Paris, encore pendant quelques jours, hein, jusqu'au 19 juillet, pour bien démarrer cet été avec Florent Pagny sur scène, plutôt bien. Hein. On démarre cet été également ensemble avec les plus belles chansons françaises. Je vous ai programmé par exemple un titre d'Angoon, un grand classique signé Clo-Clo, et aussi Francis Cabrel sur Chant de France.
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Et vous écoutez Chant de France, la radio des plus belles chansons françaises avec Garou seul. Et si vous avez prévu un barbecue ce soir, pour ambiancer le tout, les plus belles chansons françaises peuvent vous accompagner. Notamment la radio digitale Chant de France Party pour faire la fête. Et pour chanter, par exemple François Fellman, Joy sur Chant de France.

0: Trio sur Champ de France, serre-moi.
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0: Pas trop fort, hein, il fait un peu trop chaud là. Hein. Passez un bon samedi après-midi avec les plus belles chansons françaises sans aucune interruption. On va continuer ensemble à chanter Corneille, Michel Berger, Jeanne Mas tout de suite. On se recroise demain matin sur Champ de France. Ciao, ciao.
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0: Vanessa Paradis sur Chant de France.
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0: Et la chanteuse qui continue de présenter son album Le Retour des Beaux Jours à travers une tournée française et européenne, Milan, Varsovie, Amsterdam, Londres ou encore Barcelone. Vanessa Paradis a retrouvé aussi en podcast dans les interviews Chant de France. Ça se passe sur chantdefrance.com. 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

beau week-end avec Chant de France au cœur d'une demi-heure des plus belles chansons françaises. Voici Désirless, une chanson qui fête cette année ses 40 ans et qui à l'origine était destinée à Michel Delpech. Voici Voyage, voyage sur Chant de France.

0: Bel après-midi avec Chant de France.
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0: Et on fait un point sur quelques sorties cinéma de cette semaine. Il y a le film Vaiana, la légende du bout du monde, qui est sorti mercredi avec Catherine Lagaya et Dwayne Johnson. C'est l'adaptation en prise de vue du premier film d'animation, l'histoire de Vaiana qui s'aventure pour la première fois par-delà le récif de son île de Motunui. Accompagnée du célèbre demi-dieu Maui, elle embarque pour un voyage inoubliable destiné à permettre à son peuple de retrouver sa prospérité. Autre film que je vous propose, ambiance complètement différente, avec Evil Dead Burn, un film d'épouvante, l'histoire d'Alice qui, après l'enterrement de son mari, se rend dans la maison isolée de sa belle famille pour partager un dernier repas à sa mémoire. Mais la réunion familiale bascule dans l'horreur lorsque ses proches se transforment l'un après l'autre en créatures démoniaques. Bonne séance et bon après-midi avec Chant de France. Avant 16h, on écoute ensemble Frédéric Goldman-Jones et Axel Red.
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0: Indochine sur Chant de France.
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0: Et le groupe qui a récemment annoncé une série de 3 concerts à la scène musicale de Paris pour fêter la fin de la tournée Arena Tour et aussi la sortie d'un film dédié à cette tournée historique qui sortira le 20 novembre prochain. Les 3 concerts, eux, auront lieu du 26 au 28 novembre, les concerts qui affichent déjà complets pour le moment. Chant de France, les plus belles chansons françaises, une demi-heure sans interruption avec France Gall et Pascal Obispo.
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0: Chirac sur Chant de France.
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0: Et le chanteur qui a fêté ses 10 ans de carrière cette année avec une tournée qui s'achèvera le 12 septembre à Duras, c'est dans le Lot-et-Garonne. Kenji qui a également sorti une autobiographie, Ma Vida, dans lequel il raconte notamment comment il a dépensé son premier cachet reçu après sa victoire dans The Voice. On vous dit tout ça sur chantdefrance.com. Avant 17h, on écoute ensemble Gold et Guillaume Grand sur Chant de France.
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0: un officier des forces françaises libres parachuté dans la région d'Oradour-sur-Glane quelques jours avant le massacre du 10 juin 1944. Je vous tiens bien sûr informé hein, dès qu'on connaît la date de diffusion. Chant de France, les plus belles chansons françaises, 30 minutes sans interruption avec Gérard Blanc et Francis Cabrel.
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0: Et même pendant les vacances, hein, on se réveille de bonne humeur grâce à Sainte Delcourt et au Matin Chant de France. Le réveil qui fait chanter avec les plus belles chansons françaises. Infos, météo, horoscope et puis des cadeaux aussi à gagner tout l'été grâce à la roue gagnante Chant de France. Avant 18h, on écoute ensemble Daniel Balavoine et Michel Fugain sur Chant de France.
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0: Le duo Pascal Obispo et Francis Cabrel sur Chant de France.
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0: Un titre à retrouver sur Héritage volume 2 qui est sorti récemment. C'est un projet décliné en deux volets. Le volume 1, lui, sortira en mois d'octobre. C'est un petit clin d'œil aux fans de Star Wars avec à l'intérieur d'Héritage 13 duos, Renaud, Gaëtan Roussel ou encore Julien Clerc. Et donc ce duo avec Francis Cabrel qu'on vient d'écouter, Il faudrait que pleuve l'amour. Chant de France, les plus belles chansons françaises, c'est 30 minutes sans interruption qui revient avec Mylène Farmer et Benabar sur Chant de France. Bel été!
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belle soirée avec Chant France au cœur d'une demi-heure des plus belles chansons françaises. Voici Gold qui fêtera ses 40 ans de scène, 40 ans après avoir enflammé la scène de l'Olympia. Un concert exceptionnel qui aura lieu, lui, au Casino de Paris. Ce sera le 21 octobre. Voici Rio de Janvier sur Chant France.

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0: 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Avant 19h, on écoute ensemble Florent Pagny et Yannick Noah sur Chants de France.
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0: 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Chant de France, les plus belles chansons françaises. Une demi-heure sans interruption avec Jean-Jacques Goldman et Marc Lavoine sur Chant de France.

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1: Bonnes vacances aussi, si c'est le cas. Je vous retrouve demain à 15h. Et puis avant 20h, on écoute ensemble Mécano et Stéphane Escher sur Chant de France. Bon week-end.
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